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2: La météo dans la Suisse 106 cet après-midi va s'annoncer couverte pour tout le monde avec un mercure compris entre 12 et 15 degrés cet après-midi avec un vent secteur sud compris entre 15 et 20 km/h. Pour demain, la pluie sera au rendez-vous pour tout le monde avec un mercure qui sera en chute libre, pas plus de 6 degrés au réveil, 8 degrés l'après-midi. Le vent sera calme et enfin pour mardi, le mercure va être en légère montée avec 6 degrés au réveil, 12 degrés l'après-midi. Les pluies soutenues vont se transformer en averses localement potentiellement orageuses. Voilà pour la météo. 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
2: La météo de Blasius 106 cet après-midi va s'annoncer couverte pour tout le monde avec un mercure compris entre 12 et 15 degrés cet après-midi avec un vent secteur sud compris entre 15 et 20 km/h. Pour demain, la pluie sera au rendez-vous pour tout le monde avec un mercure qui sera en chute libre à plus de 6 degrés au réveil, 8 degrés l'après-midi. Le vent sera calme et enfin pour mardi, le mercure va être en légère montée avec 6 degrés au réveil, 12 degrés l'après-midi. Les pluies soutenues vont se transformer en averses localement potentiellement orageuses. Voilà pour la météo. 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
1: La météo dans le Mazu 106 cet après-midi va s'annoncer couverte pour tout le monde avec un mercure compris entre 12 et 15 degrés cet après-midi avec un vent secteur sud entre compris entre 15 et 20 km/h. Pour demain, la pluie sera au rendez-vous pour tout le monde avec un mercure qui sera en chute libre à plus de 6 degrés au réveil, 8 degrés l'après-midi. Le vent sera calme et enfin pour mardi, le mercure va être en légère montée avec 6 degrés au réveil, 12 degrés l'après-midi. Les pluies soutenues vont se transformer en averses localement potentiellement orageuses. Voilà pour la météo. 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

0: Salut, j'espère que vous avez passé une bonne semaine. Je suis ravi de vous retrouver. Vous êtes avec Yann pendant une heure de nouveautés pop rock. Vous écoutez Réservoir Pop.
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Chaque semaine, des nouveautés dans Réservoir Pop. C'est le cas de Vilain Cœur que l'on a écouté à l'instant avec Madame Caprice. Je vous propose maintenant le tout nouveau single de Somber. Ça s'appelle Potential.

Le morceau s'appelle For a Minute. On a écouté Puggy, extrait de la version deluxe de leur album How Is There Yet, qui sortira mi-mai. La suite, c'est Pierre Demers. Il prépare son tout nouvel album, premier single, Je pense à vous, Pierre Demers.

Cet extrait d'un EP, c'est signé Note for Radio. On a écouté Kitten. La suite, c'est Lana Del Rey à travers le retour de James Bond en jeu vidéo fin mai avec le jeu 007 First Light. Lana Del Rey en signe la chanson principale. Le titre s'appelle First Light. Lana Del Rey.

Le retour d'Evanescence dans Réservoir Pop, on a écouté Who Will You Follow. Le nouvel album est attendu en juin. La suite, c'est Daran sur l'album Grand Hôtel Apocalypse. Nouveau single, Je n'ai jamais vu personne. Daran.

0: Chaque semaine, des nouveautés dans Réservoir Pop. À l'instant, Zaoui, nouveau single en duo avec la chanteuse Stéphane. Ça s'appelle Love Noir. Je vous propose maintenant Yoa, cet extrait de son album La Favorite. On écoute moi, Yoa.
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Le retour des Strokes à l'instant, l'album est attendu fin juin. On vient d'écouter le premier single, Going Shopping, les Strokes. Je vous propose maintenant le nouveau Teddy Swims, Mr. Know It All.

Le morceau s'appelle Sweet Alléluia. On vient d'écouter le nouveau Royal Otis. Vous êtes toujours avec Yann pour Réservoir Pop. Je vous propose maintenant Pierre-André Marionnette.

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1: Voilà, c'est la fin de l'émission. J'espère que vous avez passé un bon moment en ma compagnie. Je vous donne rendez-vous la semaine prochaine pour une nouvelle édition de Réservoir Pop et pour découvrir ensemble d'autres nouveautés pop-rock. Je vous dis à très bientôt. Salut !

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